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1: Ah ouais, c'est comme ça. Rafa, c'était quoi déjà?

0: Ils ont capté la vibe là. Ouais, je pense qu'ils ont capté. London.
1: Yeah. You wanna talk real talk, and this is real talk. Natalie. Yeah. D-Mo.